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Bonjour, bonjour, c'est Cargo Culte, amis du monde et d'ailleurs, pinodiennes et pinodiens. Bienvenue dans ce Cargo Culte qui enfin remet une femme au centre. Vous n'aurez pas échappé l'aspect plutôt testostéroné de ces dernières éditions de Cargo Culte. Pensez donc en underground résistance, la techno martiale et militante de solides gaillards. A laissé assez peu place à l'expression féministe, on va en convenir. Donc l'expression féministe, eh ben, elle est là. Et excusez-moi du peu, finalement, elle est bien plus couillue chez une femme que chez des gars militants. Parce que oui, du burné, si vous en voulez, aujourd'hui, il va y en avoir. Vous me pardonnerez des expressions qui, des fois, vont flirter avec l'indécence. Je serai très en dessous des propos qui vont être tenus aujourd'hui par l'héroïne de notre Cargo Culte, c'est Karen Finley, une femme extrêmement importante. L'histoire a certes retenu son nom, et peut-être pas d'ailleurs dans les champs qui lui correspondaient le plus, mais j'y viendrai petit à petit en parlant un petit peu de cette saga. En tout cas, c'est une artiste assez exceptionnelle, c'est une femme d'écrit, c'est une femme de prose, hein, bien plus que de chansons et de disques, mais elle va passer par là. En tant que performance artiste, si vous voulez, qui, totalement dynamisé par le punk, va se retrouver même dans la foulée, vitalisé par une scène clubbing post-punk. Et laisser un disque assez ahurissant, finalement, en 1987, dont le titre est « The truth is hard to swallow ». La vérité est dure à avaler. Oh, oui, elle l'est. Et dans la bouche de Karen Finley, effectivement, les propos qu'elle va nous faire avaler sont pas loin de choquer. Ils le feront d'ailleurs. The truth is hard to swallow, ça commence déjà par une pochette qui pourrait être jolie en soi. Le pire, c'est qu'elle l'aime. Karen Finley est une artiste assez complète. Elle dessine, de fait bien, elle dessine cette pochette où un crayon avec assez pastel et puis des couleurs derrière qui font penser quasiment à un drapeau dépeint ce qui apparaît comme un couple un peu bien installé façon bourgeoisie de la fin du 19e siècle, si vous voulez. Et l'un et l'autre se couvrent eux-mêmes de leur propre vomi. Voilà. Alors, de la vomissure, du foutre, du stupre, du caca prout et consort, ça ne manquera pas chez Karen Finley, au point que ce sera jugé comme une marque de fabrique, mais attention. Attention à ne pas prendre tout ça au premier degré, parce qu'il y a chez Karen Finley incontestablement une notion militante. C'est pour ça que quand je parlais d'underground résistance au début de cette émission en référant à la dernière de Cargo Culte, bah oui, là aussi, il y a une résistance underground à créer. Et en 1904, au milieu des années 80, il y a du boulot. Et c'est là qu'elle va s'en charger, Karen Dalton. Elle vit à New York. À ce moment-là, elle est extrêmement connue pour sa carrière controversée dans l'art performance, mais elle a exercé ses domaines dans presque tous les domaines de la création, finalement. Et je vous le dis, elle reste aujourd'hui pour des recueils de poésie et de prose. Elle dessine, je viens de décrire cette pochette face à vous, elle en fera bien d'autres, pas de pochette mais des dessins, et elle sera même actrice, alors un petit peu par hasard et pour être sauvée des meubles par des amis réalisateurs qui la feront tourner dans des films, elle refusera une carrière hollywoodienne, voilà. Elle aurait accessoirement pu être mannequin, elle a posé dans Playboy, mais j'y viendrai dans une deuxième partie d'émission. Et tous ses titres, toute son expression vise un peu à dénoncer l'oppression, alors spécialement l'oppression des femmes, et tous les sentiments de rage, de dégoût et d'exacerbation qui découlent de ça, quoi. D'où, je vous le préviens encore et encore, une cohorte de convocations sexuelles, voire porno, qui sont là pour aborder également la répression sexuelle elle-même, la violence domestique, l'homosexualité. C'est encore un peu tabou, même à New York au cœur des années 80, en tout cas dans une expression mainstream, d'une certaine manière. Donc Karen Finley, elle est conflictuelle, elle est provocatrice, elle est scatologique. Bref, cherchez pas de neutralité là. Encore moins de l'objectivité. Vous êtes prévenus. Au milieu de cette carrière, mais qui correspond finalement à un début,
Karen Finley va enregistrer un premier album. Quand bien même il y en a deux, on peut considérer qu'il n'y en a qu'un seul, puisque le deuxième va être une forme de reboot avec des remixes de titres qui précédaient et qui étaient parus sur cet album. Donc c'est ce disque-là, un peu rare, et curieusement oublié, dont on va parler aujourd'hui. Le fameux The Truth is Hard to Swallow. Quand bien même il n'est pas aussi fameux qu'il devrait l'être, il va peut-être le devenir grâce à cette émission. C'est un disque à deux temps. Le premier temps est une succession de titres, et vous allez voir très enlevé avec l'énergie post-disco, hip-hop électronique de l'époque. Bien sûr, tout ça porte la scansion, le verbe, les textes de Karen Finley, qui en disent. Et la phase B, elle, c'est du texte pur. C'est-à-dire que c'est une performance qui a été enregistrée au PS122. Performance Space New York. On confond le PS122 avec le PS1. C'est deux choses très différentes. L'un est dédié justement à l'art performance. C'est une scène assez clé et qui miroite assez dans le New York des années 80. Le PS1, lui, va être une antenne du New York MoMA. On n'est pas dans la même échelle non plus. Hein, évidemment pas. Pour la petite histoire, Karen Finley, qu'on a tôt fait de dénoncer comme une traînée mal propre et mal éduquée, est une professeure très recherchée à la Columbia New York University. Voilà, c'est une figure, c'est une tête bien faite, c'est une intello. Et ça l'était là, dès 1987. Allez, j'explique un peu. Il faut savoir un peu d'où elle vient pour comprendre peut-être où on va aller. Donc, elle a une vie new-yorkaise, certes, mais elle ne vient pas de là. Elle naît à Chicago. Elle va tout grandir et faire ses premières expressions à San Francisco. Et elle passe à San Francisco par le San Francisco Art Institute, et où justement, elle va avoir comme prof Linda Montano. Alors, Linda Montano, c'est une figure aussi dans l'art performance. On est dans ces figures des années 60 et 70. Et c'est les années où l'art performance est peut-être le plus culmine, finalement. Quand Karen Finley va en faire, dans les années 80, d'une certaine manière, l'art performance, non pas qu'il n'existera pas, la preuve, mais à la limite, il changera de nom, et il leur a fallu qu'il soit totalement dynamité par de l'intérieur et par l'époque, donc le punk et ce qui suit juste après, pour pouvoir se réexprimer pleinement. Et avec la provocation qu'on va entendre là. Mais retour donc sur cette scène de San Francisco, parce que tout explose aussi à ce moment-là. Elle s'acoquine avec la scène punk de l'époque, elle est très copain avec les Dead Kennedys et les Dills, qui sont deux groupes forts et qui émergent de cette scène-là. C'est les Dead Kennedys qui vont le plus rester. Et Finley va être une performeuse assez régulière du Mahoubeh Garden, c'est du club foot. Le club foot, c'est la cuisine des Dead Kennedys, quoi. Un événement marquant est la disparition et le suicide de son père, Karen Finley, en 1978. En guise de catharsis, Karen Finley va signer son premier brûlot, qui est aujourd'hui considéré comme effectivement une historique, qui s'appelle « Death Cakes on Autism ». Voilà, des gâteaux de mort et de l'autisme. Waouh! Rien qu'un titre comme ça, vous savez que la femme nous engage sur quelque chose d'assez lourd, volontairement pesant, et évidemment, mais avec du sens. Karen Finley est en plein cette scène-là. Elle va épouser un des membres fondateurs des Keeper Kids. C'est un duo performeur punk vachement intéressant. Là encore, super, super underground. Elle se marie avec Brian Roof, qui est un des deux piliers du truc. Alors, le mariage ne dure pas, d'ailleurs. Enfin, bon, voilà, c'est l'histoire. Puisqu'elle va partir après à New York, là, je résume assez vite des années. Là, elle divorce de son monsieur. Et la voilà prête pour embrasser une scène qui explose à ce moment-là. Mais alors, qu'est-ce qui n'explose pas à New York à ce moment-là? Ça explose tout le temps, si vous voulez. Ses premiers enregistrements, elle les doit à la scène du Danceteria. C'est assez intéressant de signaler ça. Dans cette area, c'est animé par un producteur très fin qui s'appelle Mark Cummins. Mark Cummins, c'est un gars, c'est le petit copain de Madonna à l'époque. C'est lui, d'ailleurs, qui va faire en sorte que Madonna soit enregistrée sur Sire.
Il fait travailler au bar de la discothèque de cette area, Karen Finley. Et il va favoriser aussi le fait qu'elle puisse enregistrer un disque. Donc, c'est très intéressant que finalement, cette expression radicale, elle vient d'une scène club. Et ouais, spécialement du Dunset Area, qui fait complètement la hype au milieu des années 80. Quoi. Premier single dans la boîte. Et c'est le seul titre de musique, alors je vous incite à aller chercher en ligne, c'est les seuls lyrics de Karen Finley que vous trouverez en ligne. Les autres ne le sont pas. Alors du coup, profitez-en, hein, Genius.com, moi je l'ai fait. C'est le premier morceau qu'on va écouter qui du fait introduit l'album. Donc moi j'ai fait une petite inversion dans le truc, je vous donne le premier morceau qui annonce l'album qui suit quelques mois après, et dans la foulée on aura l'album, qui, je le répète, sera constitué de deux parties, une partie musicale et une partie performance, strictement parlé. Donc. Il est de bonne aloi de faire travailler Google Trad et lui demander de bosser un petit peu pour traduire des choses intéressantes. Donc j'ai trouvé les paroles de Tales of Taboo. Et quand je demande à Google Trad de me les traduire, et il a bien bossé, le petit Google, voilà ce que ça donne. Je vous prouverai rien que c'est totalement explicited lyric et X-rated. Allons-y. Je ne t'appartiens pas, bâtard. Putain de trou du cul. Tu veux sucer ma chatte? Alors laisse-moi te sucer la bite. Suce ta bite, salope de bâtard. Je vais avoir ton zizi dans mon cul. Eh bien, j'ai ta putain de bite. Elle est bien dans ma chatte. Je ne vais pas la lâcher, espèce de merde. Tu ne veux pas me posséder comme tu l'as fait? Commence à lécher ce petit jus de chatte et peut-être que je prendrai ce clito. Mets-le sur ton visage, bâtard. Mets-le sur ton esprit. Fais-moi jouir, fais-moi jouir, fais-moi jouir maintenant. Laisse-moi te dire comment je prends les ignames. Je les enfonce dans le cul de ma grand-mère. C'est une mamie vraiment, vraiment sympa, ma grand-mère. Et je ne touche jamais sa chatte parce que c'est ma grand-mère. Et j'aime son cul. Et je prends ses gaufres belges. Je les étale dans sa fente et je les mets dans son trou de balle parce que j'aime ses gaufres belges et je prendrai cette bière belge. 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Je sucerai ton zizi pour toi. Tu ne sais pas ce que c'est que d'être baisé avec un doigt. Tu aimerais être un faiseur de bébé. Oh, tu aimerais. Tu veux peut-être juste être baisé dans ton cul. Mais tu ne sauras jamais ce que ça fait. Parce que j'ai ces orgasmes multiples et je jouis toutes les nuits. Oh mon garçon, suce-moi, juste suce mes seins. Fais-moi plaisir, fais-moi un sandwich au sein. Fais-moi plaisir. Je veux le cul de ma grand-mère. Je veux une chatte. Je veux ta saucisse dans ma bouche. Je veux ces saucisses dans ma bite. J'ai une bite aussi. Ça s'appelle un clitoris. Oh mec, fais-moi décoller, décoller aussi. Je nage dans ma pisse et je vais chier dans tes oreilles. Oh merde garçon, chie juste dans ma bouche. Baise-moi, salope de bâtard. Je ne t'appartiens pas. Laisse-moi te fouetter le visage. Laisse-moi te pisser dans la bouche. Oh mec, je vais te chier dessus. Je vais tirer sur cette bite. Je vais tirer sur ces boules. Je vais chier sur toi, femme, une grosse merde brune, chaude et fumante. Je vais te faire jouir. Oh mec, je suis dans le métro avec ces clodos et ils boivent ma pisse. Oh mec, je veux juste... Oh bébé, fais-moi jouir, fais-moi jouir, fais-moi jouir, fais-moi jouir, fais-moi jouir. Je nage dans la pisse et je suce mes seins. Fais-moi jouir. Mamie, mamie, suce mon garçon. Tu baises ta grand-mère et tu baises ta fille. Tu aimerais avoir un clito mais tu n'as que de la bite. Garçon du sperme, fais-moi jouir, fais-moi jouir, fais-moi jouir. Suce-moi bien. J'ai ces gaufres belges dans ma chatte, de la bière dans ma chatte, et mon garçon, je ne t'appartiens pas un seul instant. Je vais sucer cette bite, je vais sucer ce zizi. Écoute-moi bien, monsieur le cheval. Lâche ce ghetto blaster. Drop that ghetto blaster. Et ça, retenez bien cette phrase originale. Bon, bah, je pense que vous méritez la totale maintenant.

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comme il se convient, c'est jusqu'au bout qu'on écoute les applaudissements amplement mérités de Karen Finlay. Donc Karen Finlay performait là au PS122, Performance Space de New York. Et cette série de sketchs, enfin sketch, ce que le mot s'impose, je l'ignore, et donc la phase B de l'album The Truth Is Hard to Swallow, qu'on a dépeint aujourd'hui. Album donc de 1987, la performance elle aussi est de 1987. Et puis toutes les parties instrumentales, alors qui elles font foi un petit peu sur le disque qu'on a écouté en première phase, voilà, elles ont été faites entre 86 et 87. Tout ça est assez serré dans un laps de temps finalement qui correspond à un tout petit temps dans la carrière de Karen Finlay. Ce ne sera pas une artiste de musique, ce ne sera pas une artiste de variété, ce n'est pas strictement une chanteuse, et pourtant, ça envoie, il y a de quoi dire. Inutile de vous dire qu'il n'y a pas eu de passage radio pour défendre Karen Finlay à ce moment-là. Mais même dans la scène underground, quoi, c'est ça le truc. C'est-à-dire que les... Voilà, hein, quand on dit j'aime être fistfucké avec un diamant, ça passe pas partout, quoi. Voire ça passe nulle part. Le grand paradoxe, c'est qu'en fait, il va quand même y avoir un titre culte de Karen Finlay sur la scène EBM, donc Electro Body Music, qui est là, à ce moment-là, quoi. Qui commence, j'ai envie de dire. Et dans l'électrobody music, effectivement, c'est peut-être la première culture strictement électronique qui va coller du sexe au truc, qui va coller de la sueur. C'est très viril, c'est très virilisant. Et Karen Finlay aura sa place avec le titre qu'on a écouté en stricte ouverture et dont je vous ai donné la traduction cru de cru. Et... Ah oui, je vous le donne en mille, c'est la version instrumentale qui a fait foi et qui passait dans les clubs EBM. Mais au point que c'était même dans les clubs EBM, très vite la musique EBM est devenue une forme de décorum électronique pour aller donner le jus dans les clubs sadomaso, si vous voulez. C'était devenu assez vite finalement une musique putassière, soyons francs, elle pouvait être excellente, hein, au demeurant, mais elle était tout auréolée comme ça, finalement, d'une image sexy, BDSM, cuir, latex, avec tout l'accord de clichés que ça peut avoir, quand bien même il peut y avoir des choses imaginatives derrière tout ça. Et lorsqu'il s'agit de convoquer une référence strictement poétique, sexuelle, sans équivoque, qui est celle de Karen Finlay, c'est avec un instrumental qu'elle fait culte. C'est à mourir de rire, et en fait c'est totalement irrespectueux de la démarche de Karen Finlay. On peut gueuler aujourd'hui, et elle l'a fait. Elle l'a fait, et c'est là que ça devient intéressant, c'est qu'il y a une deuxième carrière de Karen Finlay, en tout cas une deuxième vie, qui, elle, va secouer un petit peu les consciences. Parce que ça passe par... Et là, on est dans un schéma totalement américain. C'est difficile, d'ailleurs, d'avoir les us et tenants de tout ça. Mais toujours est-il que Karen Finlay a fait partie des quatre artistes, les quatre artistes de la... Il faut que je retrouve un petit peu mes notes, quand même, mes amis, sur ça... qui se sont vus révoquer des subventions données par le NEA, le fameux National Endorsement for the Art, en 1990. Le National Endorsement for the Art, dans un pays où il n'y a pas de ministère de la culture, c'est quand même quelque chose qui est très important et pour les artistes, et pour les institutions qui vont promouvoir l'art, spécialement l'art contemporain. Or, en 90, on est sous l'administration Reagan, ça se passe plutôt mal, enfin pour les artistes et performeurs. Et Karen Finlay ainsi que trois autres artistes, Tim Miller, John Fleck et Holly Hughes, vont se retrouver en fait interdits de recevoir l'allocation à laquelle non seulement ils ont prétendu, mais à l'allocation qu'ils ont reçue, en tout cas en théorie. Et conservatisme aidant. Le tout dumpé par un sénateur pro-réganien, sénateur hyper conservateur en place depuis 5 mandats, veto absolu, et principalement sur Karen Finlay et à cause de Karen Finlay. Donc cette allocation assez importante est retirée à une poignée d'artistes, 4 artistes. Ça, c'est terrible. Karen Finlay décide d'aller au procès. Et c'est un procès au long cours.
Procès au long cours qui va faire parler de lui au point que finalement la notion de performance art, qui n'est pas forcément sur toutes les lèvres de tous les États américains à ce moment-là, bah, va devenir de plus en plus connue. Ça va faire un scandale. Scandale sur le scandale. Mais attention, un procès c'est coûteux et elle le perd. Et c'est lourd de conséquences inouïes. Elle perd ses procès. Elle perd l'argent qu'on veut lui donner, qu'on ne lui donne pas. Et, pire du pire, le NEA, le National Endorsement for Art, va perdre le privilège de donner des allocations directement à des artistes. C'est-à-dire qu'à partir du moment où ça s'est perdu, le National Endorsement for the Art ne donnera de l'argent qu'aux institutions. Bam ! Si c'est pas un coup presse. Et ma foi, ça passe par Karen Finley. On va pas dire que c'est sa faute. Au contraire, elle a révélé un dysfonctionnement, mais qui a pété à la figure des artistes de la fin des années 80. Et croyez-moi, ouais, aux États-Unis, sous une administration reaganienne, bah, qu'on peut tout à fait imaginer, pas totalement prosélyte de cette culture-là, c'était quasiment un bon débarras et ça tombait bien. Bah une fois qu'elle a, elle a fini, elle a perdu ce procès, elle a dû chercher d'autres moyens de gagner sa vie, Karen Finley. Plus question d'envoyer des œuvres dans les musées, même des dessins anodins, hein, parce qu'elle ne dessinait pas que de la pornographie non plus. Donc elle s'est retrouvée tricard, mais elle a quand même continué à écrire des pièces dans des réseaux de diffusion, bah, évidemment underground. Il y en a une qui fait date, et de manière intéressante, coquine évidemment, mais justement il y a une justice quand même. Écrire la pièce The Return of the Chocolate Smeared Woman, le retour de la femme peinturlurée de chocolat. Et pour ce faire, elle va poser avec, avec le corps nu, peinturluré de chocolat. Mais en créant le buzz avec cette pièce de 1998, elle va attirer l'attention de Playboy, le journal Playboy, et du coup poser pour Playboy, donc avec une diffusion faramineuse. Playboy, c'est, ça se diffuse partout, quoi, et dans tous les États, et sur la planète entière. Elle accepte donc, et elle milite même pour y poser, nu, le corps enduit de chocolat. Et voilà, hyper belle promotion, non pas sur elle en tant que telle, mais sur la cause qu'elle entend défendre, sur le performance art. Et ma foi, ce mal va finalement un peu tourner pour un bien. Mais alors quand même, après pas mal d'années, après pas mal de galères, au point que de toute façon, ce coup-là fait, qui était finalement une espèce de passe de toréo noble et bien faite par Clinton, elle va quand même se ranger, en tout cas de son avis se ranger, et devenir enseignante. Voilà. Et elle est toujours enseignante, elle a l'opinion sur l'enseignement à haut degré universitaire à New York, c'est quelqu'un d'importance. Et bien sûr, elle enseigne dans ses champs, le performance art, etc. Entre-temps, et alors du coup c'est toujours intéressant d'observer une histoire par le petit bout de la lorgnette. Parce que ce qui est intéressant, c'est que dans la musique qu'on écoutait de Karen Finley en 1987, avec sa diffusion quand même assez limitée, va toucher les minorités sexuelles immédiatement. Il y aura Scand le BM, un peu sadomaso, qui va jouer l'instrumental de son tube tabou, de Tales of Taboo, hein, tout est dans le mot. Mais dans sa version instrumentale, si on a le temps, là, je nous l'offrirai. Mais il y a aussi un chant du cygne que je trouve merveilleux. Alors, nonobstant parce que le lien de Karen Finley avec le clubbing est extrêmement intéressant et plutôt ambigu. Elle n'a jamais voulu être complètement dans le truc, même si elle était un petit peu une égérie du club Dansetteria à New York, au pile milieu des années 80. Mais elle va être, ses propos comme ça vont être samplés et donner lieu comme ça aux véritables aphorismes de la house, dont un qui va faire le tour du monde. Et c'est la conclusion de Tale of Taboo qu'on écoutait en introduction de ce programme. Drop that ghetto blaster. Immédiatement pompé par S-Express, leur fameux theme from S-Express, mais dans la foulée récupéré par plein d'autres artistes. Mark Hollander, avec sous un de ses prête-noms sur le label SSR, Sampleur et Sans Reproche, fera une espèce de sampleur à le truc sur un beat hardcore. Voilà, je me rappelle de ce truc-là, qui est arrivé en 89 ou peut-être 90. À noter que, tiens, c'est une parenthèse, mais elle fait lien avec Mark Hollander que je citais sur ce projet-là. Le label de Mark Hollander, bien connu, Crammed Record,
a réédité quand même l'album de Caroline Finlay. Alors c'est une réédition en ligne seulement, c'est une réédition Bandcamp, donc pas l'album, rien de physique. Pas plus que les textes qui étaient imprimés quand même sur le disque original, donc c'est un petit peu dommage. Je vous le dis, les textes de Caroline Finlay sont durs à trouver, en tout cas les textes des chansons. Par contre, on pourra trouver un recueil absolument essentiel, et c'est celui qui va consacrer Caroline Finlay, c'est The Shock Treatment, le traitement de choc. Oui, hein, tous les mots sont pesés hein, chez Caroline Finlay, et ils sont faits pour attraper. Je faisais cette parenthèse, mais je reviens sur la musique, je reviens sur cet épiphénomène clubbing qui va mettre en grâce Caroline Finlay. Elle va être au cœur d'un, pour ça, un combat de tapiole, mais vous savez, on est dans le New York du milieu des années 90, où les deux DJ stars, qui brillent l'un et l'autre dans leur lieu respectif, et que sont Junior Vasquez et Danny Tenaglia, notoirement ne se supportent pas, sont l'un et l'autre finalement les maîtres DJ d'un empire du clubbing qui est absolument génial à ce moment-là. Les productions New Yorkaises sont fabuleuses, quoi. On est en plein au milieu du truc, 94, 95, où tout se passe. L'un officie au Sound Factory et l'autre officie au Tunnel. Club merveilleux avec des sound systems colossaux. Mais les deux DJ complètement rivaux s'envoient des invectives réciproques par biais de samples chopés sur Caroline Finlay. Il a entendu les propos de Caroline Finlay hein, entre bitch, sushi, enfin bref, il y a moyen d'en ouvrir plein. Du coup, ça va éveiller la curiosité des clubbeurs sur cette femme venue de nulle part et ô combien provocante, à devenir une égérie gay finalement, chose à laquelle elle prétendait pas forcément au départ. Et Les jeunes producteurs aguerris du truc se sont dit « Mais attendez, il y a les lyrics de Caroline Finlay qui tiennent, il y a le premier maxi, justement, où il n'y a qu'à prendre la face B, où il y a les lyrics sans la musique, il n'y a qu'à se servir et faire un sample. » Bien sûr, c'est ce qui va se passer. Alors, afin de se quitter, justement, j'ai pioché un de ces samples et un de ces vraiment excellents morceaux de house, pure house, uplifting, house garage vitaminé du milieu des années 90 new-yorkais. Là, on nous voit en 94, plutôt 95, avec la version de Lick It faite par Mood to Swing. Mood to Swing, c'est un duo de producteurs, un petit peu l'équivalent des Master at Work, leurs comparses hein, d'ailleurs par ailleurs, à la tête de super productions très léchées de l'époque. C'est pas un mauvais jeu de mots que je dis ça. Voilà, tube parfait pour lever les bras en l'air, sous substance ou pas, au cœur du New York des années 90. Le morceau ne dépassera pas ça d'ailleurs. Là encore, il y a une omerta sur ce truc, c'est un peu trop chaud. Et comme on aura un petit peu de temps, je laisserai soit alors un texte a cappella de la madame, ou soit peut-être ce fameux Belgian Waffles, qui est l'instrumental du Tales of Taboo, que je dépeins et traduis avec plaisir, ne mentons pas, au début de cette émission. Histoire de se rappeler que voilà, Caroline Finlay la scandaleuse laissera trace dans la musique avec un instrumental. C'est quand même culotté. Et aussi, et ça autant le revendiquer, quand bien même c'est resté dans un milieu finalement plutôt fermé, avec ce Lick It, revu et corrigé par Mood to Swing, c'est la danse assurée. Des Cargo Cultes, merci d'avoir été à l'écoute de ce passionnant programme.

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2: Nous sommes toujours donc au forum des médias indépendants à Rennes et là nous sommes avec Apolline. Bonjour Apolline.
3: Bonjour.
2: Donc Apolline, toi tu vas nous présenter un média problématique. Est-ce que déjà tu vas nous le présenter? Quand est-ce qu'il a été créé? Pourquoi?
3: Alors, Problématique existe depuis un mois maintenant, c'est vraiment tout frais. Problématique, c'est un média queer pour dégager l'horizon qu'on a conçu et réfléchi avec deux collègues à partir de fin 2024. Ces deux personnes sont Léa Nalestra et Aria Meroni. On publie toutes les semaines environ entre 3 et 4 articles. L'idée, c'est de pouvoir produire un regard sur l'actualité et documenter les attaques contre les marges aujourd'hui, personnes queer, personnes racisées, mais aussi de faire rayonner les savoirs et les initiatives qui émergent des marges, parce qu'on pense que c'est vraiment essentiel aujourd'hui dans le moment politique qu'on vit.
2: Là, tu nous parles de 3-4 articles qui sont publiés chaque semaine. Donc, Problématique, c'est un média en ligne. Comment est-ce que vous travaillez, le comité de rédaction? Comment est-ce que vous faites ce choix? Est-ce que c'est en réaction à l'actualité ou est-ce que c'est des sujets que vous voulez aborder?
3: Alors, il y a une partie où on s'est lancé avec un budget grâce à une campagne de dons qu'on a réussi à l'automne 2025 à hauteur de 100 000 euros. On n'a pas touché exactement 100 000 euros, mais bon, on a quand même un budget pour nous rémunérer et pour des piges. Et donc, dans ce qu'on publie, on a fait un point assez rapidement sur les propositions intéressantes qu'on a reçues en début d'année. On répartit ces piges au mois, mais sans thématisation pour l'instant. On est beaucoup parti de sujets qu'on avait déjà en tête et on suit quand même d'une certaine manière l'actualité, que ce soit l'actualité militante avec par exemple analyser pourquoi le 8 mars a été un tel succès de fréquentation dans la rue, ou analyser là dans la politique internationale pourquoi Mélanie a essuyé un non à son référendum pour la justice. Moi, je suis journaliste culture, donc j'ai suivi plutôt des sorties de documentaires ou des sorties d'albums. Je suis plutôt journaliste musique. Et voilà, on équilibre. On a une réunion, on va dire au moins hebdomadaire en idéal, mais là on est sur un semestre où on est un peu toutes éparpillées dans le sens où on est trois à écrire des livres et dans des stades différents. C'est-à-dire que là, Léane est en train d'écrire son troisième livre, Aria finit d'éditer le sien et moi je suis en promo de mon deuxième. Donc on s'arrange au maximum, on a des bureaux en physique et on valorise beaucoup les réunions en présentiel. Mais s'il y a des choses auxquelles on a besoin de réagir, on essaie de faire des arbitrages pour ne pas se surcharger et produire quelque chose de qualitatif, vraiment ce qu'on a à dire. On essaie d'anticiper aussi beaucoup. Là, par exemple, on a quand même Léane et Aria avaient envie de réagir à l'annonce de la grossesse de Marine Tondelier, qui est effectivement un fait notable dans le paysage politique, mais qui fait des choix aussi de rhétorique qui sont discutables, en tout cas analysables. Donc ça a été un bon travail collectif pour quand même le sortir assez proche de l'événement de l'annonce en tant que tel.
2: Tu nous dis que vous êtes trois à sortir prochainement des livres. C'est des livres dont les sujets sont en lien avec la ligne éditoriale de Problématique?
3: Oui, tout à fait. Donc moi, je suis journaliste culture et je travaille depuis 5 ans sur le drag. C'est sur ça que portent mes livres. Aria, donc, qui vient plutôt du terrain, du militantisme, là, elle sort un livre sur les stratégies de la gauche et la question du progressisme et l'équilibre entre victoire politique, bataille culturelle. Et Léane, qui fait des recherches en études de genre, travaille depuis longtemps sur l'hétérosexualité obligatoire pour les hommes et sur les femmes d'extrême droite, les notions de fémonationalisme. Donc c'est vraiment, on se rejoint complètement à travers les sujets qu'on traite. Ça se retrouve beaucoup dans Problématique, en effet.
2: Je ne sais pas s'il y a d'autres médias comme vous qui abordent justement les questions queer, entre autres, avec une volonté comme ça d'en discuter, d'une régularité de parution, d'une volonté d'être, entre guillemets, un média national.
3: Ouais, alors il y en a. C'est l'histoire de les équilibres financiers et la longévité des médias queer. C'est compliqué depuis très longtemps. Il y a beaucoup de médias associatifs ou de publications de type fanzine qui occupent un espace vraiment important sur des enjeux intracommunautaires, culturels. Je pense à PD La Revue, à Trou Noir, qui font un travail de défrichage aussi beaucoup scientifique. Mais on va dire que oui, sur l'espace qu'on occupe, Committed était là à un certain endroit, mais je pense pas avec autant d'exigences sur les sciences humaines que ce que nous et d'appétence que ce que nous on a, mais en termes de rythme de publication, bon, ça pouvait un peu ressembler, puis c'était accessible, mais ça n'existe plus vraiment. Donc des équivalents, pas beaucoup. Ou alors ça va être il y a beaucoup de médias qui se sont créés sur Instagram, mais qui ont le défaut d'être sur cette plateforme uniquement, avec tout ce que ça peut poser comme problème de censure, mais aussi en termes de cadrage de la pensée et de modération. Après, l'avantage, c'est la proximité avec une communauté, des échanges. Donc il y a des gens dont on partage des terrains. Par contre, sur la formule où on est, effectivement, à ma connaissance, on n'a pas trop de concurrents, entre guillemets. Et même si on avait des concurrents, on n'est pas dans un moment où justement les titres de presse peuvent se faire une concurrence bête et classique. On est plutôt intéressé par la collaboration.
2: Précédemment, tu nous disais que justement vous abordiez les questions queer et les questions aussi des personnes racisées. Quel est le pont entre les deux, ces deux milieux quand même qui peuvent être différents, même si je comprends qu'ils peuvent se rejoindre, que des personnes peuvent être queer et racisées, mais ces deux thématiques quand même qui sont un peu différentes au départ.

0: recherche, c'est des travaux de recherche qu'on a peut-être besoin de mieux vulgariser, de mettre en avant. Le lien, il est déjà historique, j'ai envie de dire. Après, il est là dans l'urgence. En fait, il y a quand même des stratégies de bouc émissaire ou des attaques contre le communautarisme qui sont potentiellement assez communes. Le lien, il est aussi sur les politiques de respectabilité, les stratégies que peuvent mettre en place des groupes discriminés pour s'intégrer à la norme. Certaines personnes qui ne... Voilà, sont issus de l'immigration ou non blanches peuvent être tentées d'entrer dans un certain discours, tout comme le sont des personnes gays et lesbiennes aujourd'hui qui adhèrent pleinement à un discours homonationaliste.
1: Du coup, vous abordez de manière un peu globale tout ce qui est discrimination des personnes, que ce soit sur le genre, la race.
0: En tout cas, c'est ce qu'on voudrait. Et là, je pense que ça passera aussi par des commandes qu'on pourra, des sujets qu'on peut identifier, des collaborations à créer. Là, je pense que dans ce qu'on a eu, on a la sociologue Anan Karimi qui nous fait une petite série autour de la guerre culturelle et qui explique comment on fabrique un ennemi de l'intérieur. Donc c'est une série en 3 épisodes et ça illustre un peu ce qu'on pourrait créer aussi comme pont. C'est aussi aller solliciter des personnes qui expliquent des mots ou des enjeux actuels, mais avec aussi leur expertise, leur personne, mais aussi, donc voilà, il y a aussi beaucoup de choses qui sont à construire en fait entre ce qu'on fait au quotidien et après ce vers quoi on a super envie de tendre. Là, sur un mois, je pense qu'on a donné un bon aperçu de ce qu'on pouvait faire. Après, sur spécifiquement par exemple ces ponts entre antiracisme et LGBT-phobie, c'est vraiment un travail de fond qu'il faut qu'on fournisse et sur lequel il faut qu'on se donne des collaborations très concrètes. Mais par exemple, si ce qu'on a déjà fait, c'est l'histoire un peu géopolitique du pinkwashing, c'est comment Israël a vraiment très tôt investi ce registre pour restaurer son image. C'est un texte qui a été écrit par Jean Stern, qui est un des cofondateurs de Orient 21, de Guépier historiquement. Donc, les personnes qui sont à la jonction des deux, elles produisent aussi des savoirs qui sont vraiment très très précieux et qu'il faut faire rayonner. Et on va être là pour ça.
1: Là, t'écoutais parler, il y a quand même pas mal de références aussi un peu sur une histoire, soit des médias, soit de l'expression. Tu nous as parlé de Guépier, entre autres. Est-ce que tu peux nous le resituer ?
0: Ouais, oh là, Guépier, je connais pas hyper bien l'histoire. Justement, Jean va peut-être nous la raconter d'une manière qu'il n'a jamais faite. Et j'ai hâte de lire cet article parce que nous, les luttes dont on vient... elles ont un déficit d'archives chroniques et c'est un déficit qui empêche de penser des choses de manière structurelle ou au contraire nous confronte à des problèmes qui sont en fait cycliques et que d'autres militants ont connus à d'autres époques. Et donc Guépier, c'est un journal historique, c'est vraiment le premier... C'était le premier national gay, en fait, si je me souviens bien, parce qu'il y a certainement eu des publications, des fanzines et tout, mais Guépier a vraiment bénéficié des lois de libéralisation de la presse sous Mitterrand, même si, de toute façon, bon, la décriminalisation, c'est un processus, ça n'a jamais été pur et simple du jour au lendemain. Guépier, c'était ce journal-là et qui a un peu posé les bases pour après un magazine comme Têtu, un peu généraliste.
1: Je me demande si Guépier n'a pas fait partie de ces journaux justement censurés, voire interdits de publication un temps. C'est peut-être sur Pasqua ou je ne sais plus, c'était ça pareil là, dans les années 80.
0: Guépier a eu beaucoup de problèmes de censure, c'est pour ça que je ne suis pas sûre de... Ça je le sais, c'est pour ça que je ne suis pas sûre de la date. Jean, il faut que tu nous racontes l'histoire parce que c'est intéressant les gens... Enfin, nous-mêmes, moi, ça fait longtemps que je travaille dans la presse, les médias indépendants, plutôt presse indépendante. Et en fait, on ne se rend pas forcément compte. Moi, j'ai vu l'évolution, en tout cas, se faire entre une presse un peu tradie, un site et Instagram et les réseaux sociaux. Et en fait, toute l'histoire de à quel point c'est une bataille d'avoir ses propres médias et de l'importance que ça a dans... la constitution de collectivité et des batailles collectives est un peu oubliée aujourd'hui. On en a parlé pendant notre campagne de dons et je pense qu'il faut qu'on continue parce que s'il n'y a pas une conscience de la part du lectorat de ça, effectivement, après, les médias font des choix douteux en termes de structure économique et perdent de leur pertinence, de leur utilité pour les gens qui sont supposés servir dès le départ, quoi.

0: Bah, merci à Pauline. Je rappelle donc que le nom de votre média, c'est Problématique avec un K. Et c'est un média en ligne, donc si tu pouvais te donner l'adresse internet.
1: Bien sûr, www.problematique-6media.com. Le site est en accès libre grâce à des dons. Tous les articles sont téléchargeables en PDF si vous ne voulez pas lire sur écran. Et il y a une newsletter hebdomadaire qui envoie le récap de toutes les publications les dimanches. Voilà.
0: Eh ben, merci beaucoup pour cette dynamique et la création de ce nouveau média qui me semble très important en effet dans l'univers médiatique actuel. À bientôt.
1: À bientôt, merci beaucoup.

0: Nous sommes à Rennes au Festival des médias indépendants. Ça va bientôt ouvrir. Et là, ce matin, je viens de découvrir un nouveau journal, un journal associatif étudiant, l'Agrafe. Donc, il y a deux personnes qui sont là au stand pour le présenter. Je vous laisse vous présenter déjà.
1: Bonjour, moi je suis Jade, je fais partie de la rédaction et du bureau de l'Agrafe depuis maintenant un an.
2: Moi je m'appelle Agathe, je suis référente du pôle rédaction et je fais partie de l'association depuis maintenant 2 ans.
0: Donc l'Agrafe, là il y a le numéro 31 qui vient de paraître, c'est avril 2026. Alors déjà, pour situer un peu l'Agrafe, est-ce que vous pouvez nous expliquer l'origine de ce journal ?
1: C'est le journal de la fac de Rennes 2 de base. Et en fait, c'est après le Covid, il n'y avait plus de journal étudiant à Rennes. Et du coup, c'était la volonté de recréer ce média pour et par les étudiants. Et donc, depuis 2022, c'est un journal qui est mensuel, sauf de temps en temps pour l'été, par exemple, où il n'y a plus trop d'étudiants à la fac. Donc voilà.
2: Et pareil, voilà. J'ai rien d'autre à rajouter.
0: Et donc c'est un journal qui est fait à la fac de Rennes. C'est un journal qui concerne uniquement l'actualité de la fac ou est-ce que c'est un journal d'information locale, nationale, internationale ?
2: À vrai dire, on fait un peu de tout en disant qu'on a différentes rubriques. Par exemple, on a la rubrique campus qui se concentre exclusivement sur la vie de la fac et de Rennes plus largement. Et par exemple, on a d'autres rubriques qui se concernent les rubriques des sujets internationaux et nationaux. Ça dépend en fait des rédacteurs.
0: Et comment est-ce que vous fonctionnez ? Vous avez une grosse équipe ? C'est un journal où l'équipe rédactionnelle tourne en fonction des années puisque c'est à la fac ?
1: C'est ça, en fait, en fonction des étudiants à la rentrée sur le campus de Rennes 2, il y a ce qu'on appelle la Campus Week. Donc là, on essaye de recruter un maximum d'étudiants. Et ensuite, on s'organise par réunion tous les mois. Donc il y a les réunions rédaction où là, on récupère les étudiants qui souhaitent écrire leur sujet pour ensuite voir dans quelle rubrique on peut les mettre vu qu'on a quand même une limite de pages qui est de 24 pages. Donc on ne peut pas non plus accepter tous les sujets. Et ensuite, ça peut vraiment tourner en fonction des mois. Il y a des personnes qui peuvent venir écrire qu'une seule fois, comme venir écrire tous les mois, on est vraiment très ouvert sur ça.
2: Et c'est vrai qu'on a une équipe qui compte à peu près maintenant 30 rédacteurs et ça tourne à peu près tous les mois. C'est vrai qu'on n'a pas à se plaindre niveau contenu, on a de quoi.
0: Un mensuel, c'est quand même un sacré rythme à tenir. Comment est-ce que vous travaillez ? Vous avez un comité de rédaction qui se réunit toutes les semaines. Comment est-ce que vous faites le choix des articles ? Est-ce qu'il y a des dossiers qui sont prévus à l'avance ? Est-ce que vous réagissez à l'actualité ?
2: C'est vrai que du coup, on essaye de réagir un peu à l'actualité, mais toujours avec la perspective que du coup, nos réunions de rédaction ont généralement lieu en début du mois. Et que du coup, on essaye de faire des sujets qui pourront paraître sur le temps long, à peu près du coup 2 mois. Et c'est vrai que ouais, c'est à peu près ça.
1: C'est vrai que pour l'actualité chaude, on ne peut pas se permettre. Par exemple, on avait fait pour le mois de mars un article sur les manifestations en Iran, sauf que d'ici la fin du mois, il y a eu la guerre. Donc c'est des sujets comme ça où on a été obligé de, vu que c'est un journal papier qu'on imprime, on a des contraintes de que ce soit par l'édition, faire l'assemblage par la suite et ensuite on l'envoie à la reprographie de Rennes 2. Donc il y a des sujets où on ne peut pas se permettre de prendre des qui peuvent changer trop rapidement, on ne peut pas se permettre par rapport à notre organisation.
0: Et justement, vous dites que c'est un journal papier, c'est un journal uniquement papier ou est-ce que vous avez également un site Pure Player où vous publiez des articles qui est plus vivant, où il y a une activité quotidienne hebdomadaire contrairement au journal qui est mensuel ?
2: Du coup, c'est vrai que depuis quelques temps, on a un site internet. Après, c'est vrai qu'on essaie de... En tout cas, cette année, on essaye de le rendre un peu plus vivant en proposant d'autres articles qui, du coup, peuvent pallier au fait que certains sujets peuvent périr très vite. Et c'est vrai que parfois, il est un peu plus fourni que le papier. Et c'est un avantage et c'est une petite nouveauté dans l'association.
0: Et est-ce que vous faites une différence entre ce qui est publié sur Internet et ce qui est publié dans la version papier mensuelle de l'Agrafe ?
1: Sur Internet, on n'a pas de contrainte de limite de caractère. Donc ça peut permettre aux rédacteurs de faire une version, par exemple, plus courte sur le papier et plus longue sur Internet. Donc c'est sur ça que ça peut différer. Et après, oui, c'est ça, comme Agathe disait, des articles avec de l'actualité plus chaude que là, on peut publier directement sans contrainte d'imprimerie, etc. sur le site.
0: Mais du coup, est-ce qu'on retrouve les mêmes articles ? C'est un peu ça ma question.
1: Oui, on retrouve les mêmes articles et les versions PDF de nos journaux papier aussi sur le site.
0: Et pourquoi avoir choisi au départ déjà une version papier? Là, vous dites que le site internet, il commence à être de plus en plus alimenté, mais apparemment, vous êtes d'abord parti sur une version papier. C'est quelque chose qui vous a plus motivé? Pourquoi vous êtes parti là-dessus alors qu'actuellement, partout, on nous parle de sites en pure player, le numérique. Moi, je suis super content, je suis fan de papier, donc ça ne me pose aucun problème. Mais je suis assez content de voir justement des étudiants, donc entre guillemets une nouvelle génération, qui également fait du journal papier.
2: Bah, à vrai dire, c'est vrai que nous, on est arrivés à l'université, c'était déjà du papier. Mais je pense qu'on aime tous ce côté papier, avoir quelque chose dans les mains. Et c'est vrai que on vient surtout de filières littéraires et de sciences sociales. Du coup, le papier, pour nous, a comme un intérêt assez important. Et même, je trouve que c'est toujours plus valorisant de voir son nom associé à quelque chose de papier que sur un site internet qui se perd parmi des milliers d'articles. Je trouve que c'est plus important et significatif pour nous, étudiants, d'avoir quelque chose de papier.
1: Et pareil, du coup, on le distribue dans un maximum d'endroits sur Rennes. Donc, il y a aussi le côté de le rendre accessible au maximum et de ne pas uniquement passer par les réseaux sociaux comme on aurait pu le faire en tant qu'étudiant à la fac.
0: Du coup, puisque vous le diffusez un peu dans plusieurs lieux sur Rennes, vous en tirez combien d'exemplaires? Comment vous le financez?
1: C'est financé par des subventions qu'on reçoit du CROUS, de Rennes 2, de l'Université de Rennes et de Rennes Métropole également. Et j'ai oublié, c'était quoi le reste de la question?
2: Les tirages, c'est variable selon les mois. Par exemple, au mois de septembre, on en a à peu près tiré 1500. Et par exemple, pour le mois d'avril, sachant que du coup, il y a les vacances et la période de partiel, on va plutôt en tirer 1000, ouais, entre 800 et 1000. C'est variable. Ça dépend en fait les moments forts de l'année ou pas.
0: Et du coup, là, il y a le numéro 26 avril 2000, non, numéro 31 avril 2026, donc l'AGRAPH. Est-ce que vous pouvez rapidement un peu nous parler du sommaire, des sujets qui ont été traités dans ce numéro?
1: Donc là, on a inauguré une nouvelle rubrique, vu que cette année, on a eu pas mal de rédacteurs qui s'intéressaient à l'actualité internationale. Et c'est vrai que ça manquait dans nos rubriques. Donc là, le premier article du journal, c'est sur El Moncho au Mexique. Donc c'est un peu un retour en arrière sur ce qui s'est passé ce dernier mois. Et si tu veux présenter un autre...
2: Du coup, une des spécificités de notre journal, c'est qu'il y a un fort attrait pour la culture. Et du coup, on retrouve pas mal de rubriques culturelles et comme par rapport au festival Sirène, qui a été un temps fort ce mois-ci, du coup, à Rennes 2. Et voilà.
1: Oui, ça, on a pas mal de recommandations culturelles. Après, on a eu ce mois-ci une interview des étudiants Erasmus aussi de Rennes pour les mettre en avant. Recommandations aussi pour, par exemple, le festival Mythos. Il y a eu un article... En fait, c'est très libre. Donc là, il y a eu des rédacteurs qui ont écrit sur le Ragebait, qui est en fait l'idée d'amener les vues et les réactions sur Internet par l'idée d'énerver. Donc, ils ont fait un article sur ça. Il y a eu un article sur les crises humanitaires oubliées par rapport au rapport de l'ONG CARE qu'ils font tous les ans. Voilà, il y a eu pas mal de choses ce mois-ci, vraiment très différentes les unes des autres aussi.
2: Et c'est vrai qu'on a des sujets qui sont assez divers selon les mois et qui montrent des préoccupations. Par exemple, on a une rédactrice qui a écrit un article sur le fait de cette fascination pour les choses un peu morbides. Et c'est vrai que c'est des sujets assez cool à voir parce qu'on ne les voit pas partout. Et ouais, c'est plutôt gratifiant de les voir sur papier et de voir que ça plaît aussi.
0: Vous faites partie des créatrices du journal ?
1: Non, du tout. Du coup, ça a été créé en 2022. Moi, ça fait 2 ans que je suis à Rennes 2, du coup. Donc, ça fait un an environ que je suis dans l'association.
2: Bah, pour ma part, c'est pareil. Du coup, je suis à Rennes 2 depuis 2023. Et lorsque je suis déjà arrivée à la fac, c'était déjà en place et déjà bien implanté.
0: Et c'est quelque chose que vous voulez continuer après la fac? Quelque chose qui vous motive? Alors, soit partir dans le journalisme, soit rejoindre d'autres équipes, d'autres médias? Parce que je pense que là, vu que c'est un journal étudiant lié à la fac, une fois que vous aurez peut-être fini vos études, vous n'allez pas contribuer à ce journal-là. Mais ça vous a intéressé, ce travail justement de journalisme, d'écriture?
2: Bah oui, pour ma part, du coup, étant en L3, moi je m'intéresse du coup aux écoles de journalisme pour l'année prochaine. Et j'espère que du coup ce sera quand même quelque chose de gratifiant. Et oui, c'est toujours une bonne expérience à faire en tant qu'en licence. Et c'est même plutôt cool à côté des cours qui peuvent parfois paraître un peu. Comment dire?
1: Plus théorique et
2: Ouais, plus théorique,
1: moins.
2: ouais, c'est une bonne échappatoire.
1: Et pour ma part, moi, je recherchais plutôt le côté associatif et que pour le coup, j'ai vraiment adoré à l'AGRAF. Donc, je sais que même si je suis plus sur Rennes, je rechercherai à nouveau d'autres associations, que ce soit des médias ou même des associations militantes. C'est vraiment quelque chose que je garderai, je pense, plus tard.
0: Là, on a présenté l'AGRAF, donc le journal associatif. À côté de ça, vous avez aussi un autre format qui s'appelle le Trombone. C'est lié aussi à l'AGRAF, c'est la même équipe rédactionnelle.
1: Pour le coup, il n'y a pas d'équipe rédactionnelle, c'est uniquement une équipe d'édition. Et en fait, on demande des contributions artistiques d'étudiants et qu'ensuite on met en page dans un plus petit format. Donc c'est vraiment une équipe uniquement d'édition et de recherche de contributions. C'est une plus petite équipe, ils sont une dizaine environ au Trombone.
0: Donc, pour les auditeurs et auditrices qui voudraient justement soit se procurer l'AGRAF, soit suivre un peu ce que vous faites, le site internet, l'adresse.
1: C'est l'agrafejournal.com, donc tout attaché et avec un F à agrafe.
0: Merci beaucoup, bonne
1: Merci
0: continuité.
1: à vous, merci.
0: C'était les autres voix de la presse avec Problématique et l'AGRAF rencontrés au Forum des médias indépendants à Rennes en avril dernier. À la semaine prochaine, d'ici là.
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0: Tu étais sur Mars le mois dernier.
1: J'ai failli ne pas revenir. Une panne électronique qui a duré une heure.
0: Oh.
1: Puis la machine s'est remise en marche.
0: Mourir pour Mars, quelle impression ça fait-il ?
1: Oh, j'ai d'abord pensé que le 21e siècle était fou de nous envoyer mourir si loin. Mais je me suis rappelé que ce siècle était le nôtre et qu'au fond, je l'aimais bien. Alors je me suis contenté d'avoir peur.

0: Hello, hello, hello, bonjour à toutes, bonjour à tous, vous êtes à l'écoute de l'Opération Kangourou. Opération Kangourou, un programme radiophonique de micro-sillon hors d'âge avec aujourd'hui Charlie aux manettes.
1: Et ouais, salut.
0: Et le colonel au micro et aux platines.
1: Salut colonel.
0: Nous faisons l'économie parce que c'est la crise, on n'a pas les moyens de payer tout le monde, donc on fait l'économie du tourlourou. Ouais. Voilà, il nous reviendra la prochaine fois.
1: Les lignes téléphoniques sont bouchées.
0: Bah, il y a eu une éruption solaire, je crois, qui fait que toutes les relations avec dans l'espace-temps, avec les années 30, surtout.
1: Ça a cramé
0: la ligne avec les années 30.
1: La câblasse en cuivre qu'on utilise, le 22 Asnières a disparu. Nous n'avons plus du tout de nouvelles de Notre-Dame qui route les appels. bref, le central téléphonique.
0: C'est foutu, quoi.
1: N'est plus là.
0: Voilà, donc le tourlourou nous reviendra la prochaine fois, en pleine forme, il se sera économisé. L'incohérent travaille.
1: Ouais, il est peut-être avec l'opératrice.
0: On appelle ça une excuse. Enfin, lui appelle ça une excuse, mais bon.
1: Il sera pardonné.
0: Ouais, mais bien sûr.
1: On vous l'aime, monsieur le cohérent.
0: Il nous reviendra pendant ses vacances. Il ne devrait pas tarder à arriver. Opération Kangourou, voilà, une émission qui va nous durer une petite heure, hein, maintenant qu'on a commencé depuis quelques minutes.
1: Exactement.
0: Hein, si on calcule bien.
1: Exactement.
0: Et puis on va commencer peut-être avec vous, puisque le tourlourou n'est pas là.
2: Je ne suis pas prêt.
0: Et vous êtes proposé pour, non pas pour le remplacer, mais pour faire le bouche-trou.
1: Ben ouais, puisque monsieur le tourlourou m'a converti à ce plastique gramophonique, dire, à ce chaleureux son du crin-crin d'un pavillon. Et donc, du coup, hier après-midi, dans une errance musicale, puisqu'il fallait que je recharge un peu le programme musical de ma radio, je suis tombé sur une compile de 1930 avec des titres. Et je me suis fait un plaisir de découvrir Madame Nita Jones. Alors, on sait des choses sur cette dame. Elle s'appelle Jeanne d'Aflon. Donc, Nita Jo comme pseudonyme. Elle serait née en 1890. Hein.
0: Ah oui, oui.
1: En tout cas, elle est née, ça c'est sûr.
0: Elle est encore vivante, ça
1: Alors, si on met tout au conditionnel, elle serait morte. Mais elle a sévi début 20e, 1910, pas mal d'enregistrements en France. On la retrouve à San Francisco en 1919, où elle chante là-bas. Et donc voilà, elle a tout un répertoire. Pas beaucoup de disques produits dans les débuts de sa carrière, 9 à peu près. Mais puis après, elle a chanté pas mal de choses comme La Toquette, Au Chant du Biniou, Le Jeune Homme du Métro. Ce qui a inspiré Téléphone. Après, Métro, c'est trop.
0: D'accord.
1: Ouais, bon, ça, je viens de l'inventer. Ouais, mais ouais. En Apollinette aussi, est-ce que c'est une chanson qui se moque de Napoléon? Ça, je ne sais point. Ah. Mais ce n'est pas tout ça que j'ai choisi.
0: Non, vous avez choisi un thème
1: complètement
0: beaucoup plus...
1: autre chose, plus tendancieux comme thème. Mais il faut se rappeler que les années 30, les années folles, on se baladait les seins nus dans les soirées.
0: Oui.
1: À fêter. Alors bon, les années folles, il faut savoir que ça reste quand même un petit groupe de personnes parisiens, mais qui a quand même...
0: Dans le fin fond du Berry, c'était pas la même histoire.
1: Non, c'était pas les années folles. Vos arrière-grands-parents s'en mettaient pas plein le pif dans le Berry, puisque la consommation de cocaïne à l'époque n'était pas interdite.
0: Ça a été le cas,
1: Voilà, on n'était pas encore...
0: On a du mal à imaginer.
1: Sur un trafic et bon bref, quoi, tout ce qu'on connaît maintenant. Et c'est assez drôle d'entendre Nita Jo chanter son addiction à la cocaïne en 1931. Donc voilà, un titre, j'ai pas, comme Monsieur le Tourlourou, et j'en suis désolé, le numéro du disque, etc. Mais c'est un chouette titre qui nous parle de cette consommation de cocaïne dans les années 30. Nous n'en faisons pas la promotion, bien sûr.
0: Bah non. Ça va nous mettre la pêche.

0: Et voilà, 1932, donc superbe titre de Nita Jo, écrit et composé par Monsieur Rodor et Bonin.
1: Merci.
0: 1932. C'est Merci. Un plaisir de partager.
1: On n'est pas obligé de citer deux autres marques de drogue, vu qu'on en a...
0: Si tu as envie, Crystal Meth et Subutex.
1: Voilà.
0: Non, Subutex, c'est légal.
1: C'est légal,
0: bon,
1: ouais.
0: Bon, bref,
1: oui, une ordonnance, quoi.
0: Tout ceci n'est pas une incitation.
1: Merci bien, Monsieur Charlie.
0: Ben, service.
1: Merci. Voilà. On continue avec, on reste dans les vieilleries, hein. Bien sûr, vous êtes à l'écoute de l'opération Kangourou.
0: Tu crois quoi?
1: Avec Juano Bidoni. Juano Bidoni s'est fait faire enregistrer un disque, c'est un chanteur, c'est le nom du chanteur, accompagné par Loulou Gasté, guitariste de jazz.
0: Et mari de
1: Lynn Renault.
0: Et ouais.
1: Ouais, ouais. Bravo, on doit citer d'autres marques de voitures
0: Talbot et Matra.
1: Voilà. Une très belle pochette. Juano Bidoni s'est fait faire une pochette par un artiste, regardez-moi ça, qui a tout dessiné à la main et qui a agrémenté le tout de, je crois, des lettres à 7. Hein. C'est, c'est des trames.
0: Exactement.
1: Mais la lettre à 7, c'est pour faire très sérieux, très, pour les architectes et tout.
0: C'est graphique.
1: Mais là, lui, il s'en est servi comme un artiste. Il a fait derrière une pochette où il a écrit les... Tout était fait à la main dans cette pochette, à part les tracettes.
0: Ouais, c'est chouette, c'est très vivant. Beau.
1: Pour annoncer un deuxième disque de Juano Bidoni, derrière, le dessinateur a dessiné une trompette. Vous voyez, ça, c'est une annonce qui claironne. C'est un label que je crois qu'il n'existe qu'un disque. C'est le numéro 1 du label Microdisque, avec une étiquette où il y a un micro, mais un micro des années 30, hein, 40. Les micros qu'il y avait dans les studios à l'époque, le micro unique. Tout
0: j'en rêve de ce truc.
1: Très jolie étiquette de label, très jolie pochette recto verso. Et la musique, c'est Juano Bidoni qui chante une chanson. Alors là, on n'est plus dans la drogue, on n'est plus dans les paradis artificiels, on est dans la réalité.
0: C'est-à-dire l'alcool.
1: Un truc, l'amour. Ah oui, on oublie souvent.
0: Ah.
1: C'est une chanson d'amour qui s'appelle Pour toi. Et c'est
0: si
1: accompagné
0: c'est
1: par un petit orchestre un peu chaloupé, un peu jazzy. C'est pas mal. Le nom, Juano Bidoni, oui, il y a un petit côté gitan. Il
0: faut citer d'autres marques.
1: Un peu jazzy. Et c'est écrit pour la musique par Loulou Gasté et pour les paroles par Simonin. Vous connaissez monsieur Albert Simonin? C'est lui. Si, vous le connaissez parce qu'il a écrit un roman dans les années 50. En 53, il écrit Touchez pas au Grisby.
0: Ah bah oui,
1: alors,
0: qui donnera un film. Hein.
1: Voilà, qui donnera un film. Et après, il a participé pour les scénarios au Cave se rebiffe, au Tonton Flingueur, tout ça. Donc c'est soi-disant l'initiateur en France du polar de gangster qui parle argot, vous voyez, avant tout le monde. Voilà.
0: C'est le Audiard avant Audiard.
1: Voilà, c'est ça. Mais il a collaboré après avec Audiard pour les films tout. Mais
0: tu
1: lui était plus ancien, il est né en 1908, je crois. Ouais. Voilà. Et voilà. Bon, après, il a un passé collabo. Il a fait 5 ans de prison.
0: Moins drôle.
1: Mais quand il est sorti, il a écrit un roman. Il est devenu célèbre. Voilà.
0: Oh, merde.
1: Monsieur Simonin, le morceau, c'est Pour toi.
0: Allez, hop. Que d'amour.
1: L'amour.

0: je termine mon martini dry avec une petite olive au bar du Charlie's Bar.
1: Ouais, ah oui, j'ai mixé au Charlie's Bar.
0: Bah voilà, tu vois. Ouais.
1: Zoot Sims, le morceau, un disque brésilien de Bossa Nova avec Marianne Ingham, ce morceau. C'est mon hommage un peu tardif à Brigitte Bardot. Parce qu'elle a chanté ce morceau, c'était une dame.
0: D'accord.
1: Elle a chanté ce morceau dans la langue d'origine, en portugais, en brésilien, sur un 25 cm que j'ai, qu'il faudrait qu'on écoute un jour. Mais comme je n'ai pas remis la main dessus, je me dis, tiens, je vais passer l'instrumental. Il est pas mal. C'est Zoot Sims, c'est un saxophoniste qui a commencé dans les années 40 avec Benny Goodman, Stan Getz et tout ça. Et il a enregistré aussi un truc spécial, c'est qu'il a joué derrière Kerouac qui lit ses haïkus et ses poèmes.
0: Ooh.
1: Et avec un autre, je crois, en duo, ils ont fait la musique pour que Monsieur Kerouac puisse déclamer ses poèmes très courts, pour une fois.
0: Non, on ne fera pas plus long que lui.
1: Non, voilà. C'est sur le label de Colpix. On passe au rock, parce que là, on a commencé doucement. Hein,
0: exactement.
1: Voilà,
0: on sort du bar.
1: C'est vrai qu'on est dimanche. Ah non, on est samedi. On continue dans la folie et la fureur avec Hubert Rostin. Hubert Rostin.
0: Il faut aussi citer trois marques.
1: Clarinettiste de jazz qui a enregistré pas mal de trucs sous son nom et sous le nom de Earl Cadillac pour les choses les plus commerciales.
0: Pourquoi j'ai l'impression que tous les noms sont des marques.
1: C'est vrai. Il n'y a que ça.
0: Je sais pas.
1: Il a commencé par faire du jazz dans les années 30. Après, il a fait partie du Hot Club de France. Donc c'est quand même une pointure dans le jazz français. Et il a fait de la variété. Et il a fait ce quatre titres de rock'n'roll à l'époque où le rock'n'roll est devenu à la mode, à l'époque où Boris Vian et Salvador ont fait connaître ça au grand public de Saint-Germain-des-Prés.
0: Ouais, voilà, on réduit encore.
1: Et Hubert Rostin, ben voilà, il joue du rock'n'roll, il joue de la clarinette, donc là il chante des morceaux en rock'n'roll français. On va écouter J'ai perdu la tête, chanté par une dame, je vais regarder le nom.
0: Ça n'a pas été repris par...
1: Par Anita Love.
0: J'ai perdu la tête.
1: Ah ouais, sûrement, ouais.
0: Ouais.
1: Ouais.
0: J'ai honte de connaître.
1: Non, pourquoi pas, c'est une référence. Hein.
0: Il est tout petit, je l'ai croisé une fois, à Montmartre d'ailleurs.
1: Ah ouais.
0: Ouais.
1: Et voilà. Comment il s'appelle déjà?
0: Danny Briand.
1: Ah oui, voilà, c'est ça. Ouais,
0: le mec qui...
1: Brillant. Le mec qui met des brillants dans les cheveux.
0: Brillants
1: dans les cheveux. C'est...
0: Écoute, il est arrivé au moment où il y avait les forbans, donc tu vois le paysage rock'n'roll, quoi.
1: Ouais. Oui, il y a quand même Jesse Garon, qui est une pointure à l'époque.
0: C'est vrai.
1: Qui est quand même un peu au-dessus du lot.
0: Ouais, il avait
1: un petit truc.
0: C'était notre Elvis.
1: Ouais. Rock'n'roll, on est dans le rock'n'roll, donc Hubert Rostin, J'ai perdu la tête, et ça sera suivi de Benny Rock et son trombone, qui nous jouera un Benny Rock Blues. Vous voyez, là, c'est vraiment rock'n'roll. Alors, éloignez les enfants du poste, hein, parce que ça fait mal aux oreilles.
0: Allez, hop.

0: Ouais, exactement. Benny Rock et son trombone. Il s'agit en fait de Benny Vassar. Une très belle pochette où l'artiste qui a fait ça a pris des photos de Benny Rock dans différentes positions et les a mis sur la même pochette en découpant, en mettant des couleurs et tout. C'est très joli, regardez.
1: Vous êtes aujourd'hui dans votre sélection, trombone. Monsieur le colonel, très dans le collage,
0: ouais,
1: dans le détourage.
0: Et dans le jazz, et dans les jazzmen qui jouent du rock.
1: Ouais, c'est, vous aviez un fil rouge.
0: Ah ouais,
1: on reconnaît
0: ça.
1: Bien
0: ouais,
1: votre
0: ouais.
1: patte.
0: Ah, j'ai la braguette ouverte.
1: Non.
0: Alors,
1: enfin, on est à la radio.
0: Benny Rock. Benny Rock, quand il était jeune, il voulait jouer de la trompette et son père lui a dit « tu joueras du trombone ». Et du coup, il a joué du trombone.
1: C'était moins cher.
0: Il a joué, je sais pas. Ah oui, tu joueras du trombone comme ton frère.
1: Donc, ah merde.
0: Peut-être qu'ils avaient un trombone pour deux. C'est
1: ouais,
0: c'est
1: peut-être ça.
0: C'est
1: ouais.
0: peut-être ça, l'économie. Il a joué avec Bowling, Sorry, Pierce Spears, tout ça. Il est musicien de studio qui joue partout. Il est connu quand même pour avoir joué de l'ondioline. Vous savez, cette espèce d'ancêtre du synthétiseur qui était dans les studios dans les années 50 quand Charles Trenet enregistrait L'âme des poètes. Et ils ont fait plusieurs de. Ils étaient convoqués pas mal de jazzmen pour faire l'accompagnement de Trenet pour L'âme des poètes. Et puis il y avait Django Reinhardt et tout ça. Puis en fait. Un par un, ils étaient tous au bistrot, ils n'ont jamais pu enregistrer, ça ne s'est pas bien passé. Et il s'est retrouvé que Benny Vassar s'est retrouvé avec l'ondioline qu'il a essayé. Ils ont trouvé ça super pas mal comme leçon. Et puis ils ont enregistré le morceau, puis c'est devenu un énorme succès avec un son assez particulier.
1: Ouais, que tu retrouves si jamais vous voulez faire la vache et le prisonnier, utilisé dans Spartacus aussi de Stanley Kubrick.
0: Ah
1: ouais. Ouais. C'est un instrument fait
0: à la même époque.
1: Georges Génie, 1941, français.
0: Ah ouais, ouais. Ah oui, mais on doit... les ondes Martenot, l'ondioline, tout ça, ça découle de tout ça, ouais, bien sûr. On va rester dans les sons, dans les studios. Le fil rouge devient orange, là, tout d'un coup. Avec, alors, une nouveauté, un disque que je viens d'acquérir chez Chocoblast Record. Et
1: là, on ne cite pas trois marques.
0: Je suis content. Si,
1: Détour.
0: Mélodie en sous-sol.
1: Exactement, ben voilà, on a les trois.
0: C'est quand même l'album de Napoléon XIV. Donc, vous voyez, c'est quand même important dans la vie d'un disc jockey d'avoir
1: un Napoléon XIV.
0: Cet album.
1: Moi, j'ai un disque fait par un groupe qui s'appelle Bonaparte.
0: Moi, j'ai un 4 titres, un EP, et puis l'original de They Are Coming to Take Me Away de Napoléon XIV.
1: Mais est-ce qu'on l'a pas déjà eu
0: avec en face B l'album?
1: Ouais. Oh, bah, cette pochette me dit quelque chose.
0: Ah, ben elle est connue. Alors, il pose, effectivement, il a un masque, hein, genre le masque de fer, mais en cire.
1: C'était pas
0: Il pose pour la photo avec un chien en laisse, mais un chien invisible. Donc, on ne voit que la laisse. Donc, c'est sur le thème, toutes ces chansons sont sur le thème de la folie. Hein.
1: Pourquoi je le connais, celui-là, Napoléon XIII.
0: On en a déjà parlé pas mal. Il y a des versions françaises. Il y a aussi.
1: Oui, ça a été une reprise.
0: Édouard qui a fait une adaptation.
1: Voilà. C'est une reprise qu'on a eue dans l'opération Kangourou. Et je compte pour nos auditeurs et auditrices d'aller fouiller dans les archives.
0: L'album date de 66 et il a été réédité. C'est l'exemplaire que j'ai en 85 par Rhino Records. Et là, c'est une séquence un peu de sorcier de studio, parce que Napoléon XIV, c'est un peu tripatouillage de studio, hein, avec tout ce qui va, hein, écho, tout ça, quoi.
1: Mm-hmm.
0: Réverb,
1: collage, sonore.
0: Ré-recording, tout ça. Et puis après, on entendra Joe Meek, enfin une production de Joe Meek, on en reparlera après. Mais pour Napoléon XIV, et c'est aussi une séquence avec Joe Meek et Napoléon XIV qui est aussi un peu c'est la séquence d'horreur. Parce que nous avons comme titre La Nuit du Vampire pour Joe Meek et la Bats in My Belfry. Belfry, je crois. Bats in My Belfry, c'est. Chauve-souris dans mon beffroi.
1: Ok.
0: Autant dire une araignée au plafond.
1: Mais il aime bien l'histoire.
0: Quelque chose comme ça.
1: Hein, il avait refait Joe Meek une reprise sur le pont d'Avignon.
0: Ah bon?
1: Ouais.
0: Ah ben Joe Meek, bon, on en parlera après. Là, on va rester sur Napoléon XIV.
1: Oh,
0: Bats in My Belfry. 33 tours Rhino de réédition de 85, enregistrement en 1966. Tous les thèmes des chansons sont sur les mecs un peu zinzin, hein, qui vont à l'asile. Il a un deuxième album qui est sorti beaucoup plus tard dans les années récemment, 2023, mais d'enregistrement ancien, sur des thèmes encore plus trash, sur le viol, le suicide, etc.
1: Je viens de faire le lien, c'est avec l'empereur. Ils finiront par m'enfermer. Haha.
0: Vous faites le lien avec Napoléon avec l'empereur, mais vous êtes un génie.
1: Parfois, merci.
0: Bon, il a une vie pas facile, hein. Il a enregistré ce disque, un deuxième qui n'est pas sorti parce qu'il a été, ça ne s'est pas fait. Et puis, vous ne devinerez jamais, il est mort à la fin de sa vie de démence, en fait. Donc voilà, c'est tout ça pour dire qu'il n'y a pas de fumée sans feu.
1: Mais ils chantaient, ils finiront par m'enfermer.
0: Hein. Oui, et sur ce disque, on l'entendra dans un autre épisode d'Opération Kangourou, il y a la réponse de Joséphine. Je suis bien content qu'il soit venu t'enfermer.
1: Ah, ces histoires d'empire, d'empire en pire.
0: On va écouter l'histoire de Chauve-souris dans le beffroi. Par Napoléon XIV. C'est Tipard, presque. Ouais.
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0: Tu as peur ? Il faut pas.
1: Les Moontrakers, c'est le nom du groupe qui interprète ce morceau produit par Joe Meek, produit et tripatouillé par Joe Meek, avec entre autres de plein d'instruments. Joe Meek aimait bien tripatouiller toutes les choses, hein, vous voyez, avec de la compression, distorsion, écho, machin, tout ça. Mais par contre, il n'était absolument pas musicien, mais il écrivait des arrangements. Donc, il avait un collaborateur qui connaissait la musique, et c'est Charles Blackwell, qui est chef d'orchestre également. Enfin, qui est chef d'orchestre. Et il lui chantait les trucs, et l'autre faisait les partitions pour les musiciens.
2: Génial.
1: Ça, une collaboration.
2: C'était l'IA avant l'IA.
1: Ouais, ouais. Bon, après, il prenait beaucoup de drogue, il était parano, il s'est suicidé. Bon, il pensait que Decca mettait des micros derrière son papier peint pour enregistrer toutes ses créations.
2: Il était
1: et tout.
2: Un peu parano.
1: Ouais.
2: Et puis il s'est suicidé en fait juste 8 ans, jour pour jour, après la mort de son idole.
1: Buddy Holly.
2: À 37 ans.
1: Buddy Holly lui parlait quand il était sous le casque dans son studio et tout. Il parlait avec.
3: Il n'est pas le seul. Moi aussi, il me parle.
1: Ouais. Non, mais il était un peu perturbé, on va dire. Il a commencé sa. Son métier d'électronicien dans l'armée, il était dans les radars et puis il s'est intéressé à l'espace, tout ça. Et puis voilà, il était assez doué dans le fait de construire des machines et de les manipuler. Il enregistrait un disque.

0: un peu de soupe, des tubes qui ont marché, mais qui, c'était lui l'arrangeur. Et si les tubes ont marché, c'est pas seulement à cause de la composition, mais aussi à cause du son qu'il avait su créer derrière les artistes. Il était beaucoup demandé, il a produit des centaines et des centaines de trucs. Son gros tube, hein, c'est Telstar par les Tornados. Voilà.
1: Parfait.
0: Bon. Il s'est suicidé avec le fusil du bassiste des Tornados.
1: Non.
0: Allez, je crois qu'ils étaient amants en plus.
1: Un petit tip enfin, sans bon. Plus sur la légende.
0: Ouais. Il lui avait confisqué parce que le mec des Tornados, il aimait par la fenêtre, il tirait sur les oiseaux. Alors il
1: trouvait
0: que c'était
1: pas
0: dessus, bien.
1: Quoi. Ouais.
0: Et puis du coup, bah, il s'en est servi quand même.
1: Ouais, c'est lui qui a fait l'oiseau.
0: Un drôle d'oiseau, oui. On continue avec les drôles d'oiseaux avec Michel Thor.
1: Ah.
0: Michel Thor, connu dans les années 70 pour ses romances.
1: Parce que Thor est facteur.
0: Oui, c'est bien sûr. Oui, oui.
1: Pardon.
0: Il n'y a pas de mal. Faites donc. Pour ses romances, pour qui s'adresse à qui, je ne sais pas, qui écoute Michel Thor, les mères de famille un peu, qui se sentent un peu seules, des choses comme ça. Quoi. Bon. Les dames un peu âgées.
1: Je n'aurais aucune étude
0: mais
1: sociologique.
0: Mais dans les années 60, elle a tout essayé, comme beaucoup, enfin tout essayé en musique. Hein. Et là, c'est une reprise de Donovan, c'est Monsieur Superman, ça s'appelle en français, c'est un super 45 tours Mercury, une version française donc de Donovan, qui est le Sunshine Superman.
1: Allez hop.
0: Voilà, allez Michel.
1: On en veut.

0: Hoye, The Ventures. Les Ventures, c'est les Ventures. On n'en dira pas plus.
1: C'est un groupe de papier peint.
0: Un groupe de guitare.
1: Non, c'est du papier peint.
0: Ah bon?
1: Ouais, mais j'aime bien. Non, mais j'adore. Hein. C'est du beau papier peint.
0: Oui, avec cette guitare qui sonne un peu sitar.
1: Ouais, je sais pas, c'est une espèce de musique d'ameublement, mais chatoyante.
0: Oh, ils ont fait beaucoup de choses. Hein. C'est des influences pour beaucoup de gens. Ils
1: exactement.
0: Ont fait, ils ont beaucoup, dans les premiers, utilisé des pédales fuzz, etc. etc. Mmh. C'est un groupe instrumental.
1: Mais magnifique.
0: Américain.
1: Les guitares sont géniales.
0: Expo Seven Ho, c'est un single Liberty. Voilà. On passe à la country, parce que je me suis mis à la country. C'est peut-être sous l'influence de mon collègue Nico Moquette, avec qui je mixe au surnaturel.
1: Ouais.
0: On aime bien passer un peu des fois des petits passages country, mais spécial, hein, pas la country pour rouler sur les autoutes américaines. Hein, des choses
1: ouais,
0: bien choisies. Quoi.
1: Roots.
0: Là, c'est le Sir Douglas Quintet. Alors, c'est un groupe américain, comme son nom ne l'indique pas, parce que le Sir Douglas, hein, tout de suite, ça fait
1: ça
0: noble,
1: un sapin.
0: Noble anglais. Oui.
1: Oui.
0: En fait, c'est parce que c'est leur producteur qui les a baptisés comme ça. Avant, ils s'appelaient Little Doug. Puis ils se sont dit, on va faire comme les Beatles, c'est tout ça, les groupes anglais, ça marche. On va vous prendre un son pour faire croire que vous êtes anglais. Et en fait, ils sont du Texas. Ils sont du Texas. Ils ont été pris aussi en flagrant délit de consommation de cannabis. Juste avant le disque qu'on va écouter, et du coup ils ont émigré vers la Californie où c'était plus simple pour eux.
1: Il y avait plus de hippies.
0: Ouais, c'est mieux. Voilà, Sir Douglas Quintet, I Wanna Be Your Mama Again, une phase B de 45 tours, super. Et ça sera suivi d'un autre Doug, c'est le Champion Doug Vetch. Alors lui, c'est un Écossais. Je vous présente les deux morceaux hein, enchaînés qu'on va entendre. Champion Doug Vetch, c'est un Écossais qui fait une espèce de country. Sur la pochette, il pose en kilt, il est au bar, il a posé son accordéon sur le bar et sa contrebasse de l'autre côté. Et puis derrière, il y a un mec qui prépare des cocktails et lui, il est en kilt.
1: Lui est
0: au
1: obèse.
0: Non, c'est un barman en veste blanche, black en veste blanche, très bien. La photo est très jolie. Et une particularité quand même de cette country, de cette musique, de ce folk écossais matinée de country, c'est que c'est produit par Matt Professor et du coup, c'est du dub country.
1: Oh.
0: Donc,
1: je suis curieux.
0: Et c'est un peu unique en son genre et le monsieur n'a fait que ça. Que ce quelques disques à cette époque-là.
1: J'essaie dans ma tête de projeter du dub country,
0: oui,
1: j'ai du
0: vous
1: mal.
0: Vous allez entendre.
1: Ben, j'ai hâte.
0: Il a fait donc ces disques, une carrière musicale très courte. Après, il a fait un doctorat de gestion forestière. Hein. Voilà, on reste dans l'Écosse profonde.
1: Dans le Douglas.
0: Voilà. Très juste. Et puis, après, il a essayé de refaire de la musique, ça n'a pas trop marché. Puis, apparemment, actuellement, il est laveur de carreaux. Voilà,
1: bah,
0: et c'est un champion, champion Doug Vetch. Voilà, séquence Doug, donc, avec le Sir Douglas Quintet,
1: allez,
0: champion Doug Vetch.
1: J'ai hâte.
0: C'est hyper, c'est
1: youpi.
0: Pas là.

0: Oh yeah!
1: Quelle surprise!
0: Ah, c'est bon, hein?
1: Bah, j'ai l'impression, je te disais, c'était. Tu vois?
0: Je vois. J'entends aussi.
1: C'est que différentes propositions de fin. Voilà comment on pourrait finir. Encore un autre. C'est que ça. Merci, bonsoir.
0: Alors, pour la photo de la pochette, ouais, il a un espèce de grand chapeau. Il est en kilt, hein, son tartan, ça, tout ça. Et puis, j'avais oublié, enfin, j'avais pas vu au début, c'est qu'il a une bouteille de bière qui ressemble à une bouteille que je connais, mais je vois plus trop ce que c'est. Mais, et une chope et une petite photo d'une femme posée contre la chope vide. Et il regarde avec nostalgie la photo de la femme.
1: Il a un chagrin amoureux.
0: Voilà. Et cette pochette a un truc aussi, c'est qu'elle se déplie. C'est, vous voyez,
1: ah, ça fait regardez. Poster.
0: C'est, en fait, c'est qu'une seule image.
1: Pliage,
0: voilà,
1: c'est chouette,
0: et c'est un grand pliage fait en pointe
1: mais
0: et tout.
1: Qu'est-ce que c'est malin.
0: Ah, c'est très beau. C'est très beau. Je mettrai toutes les images sur la page Facebook de l'opération Kangourou. Hein, n'hésitez pas à aller
1: chouette
0: voir.
1: Pliage.
0: Les images de cette chose, parce qu'il vous manque la moitié de votre perception.
1: Ouais, vous n'avez pas les images à la radio.
0: On envoie l'indicatif.
1: Je crois qu'on peut faire ce genre de choses dans ce studio.
0: Yeah !
1: Voilà.
0: Ah ben voilà, c'est comme ça que ça se termine.
1: Bonne mise en boîte.
0: Bah ouais, écoutez, c'était plutôt sympathique. Nous avons entendu des choses plus ou moins...
1: éclectiques.
0: Hein, on a commencé par de la drogue.
1: Ah, c'est sale.
0: De l'amour.
1: Oh, c'est
0: sale. Du saxophone.
1: Aussi. C'est encore
0: du
1: moins
0: du rock'n'roll.
1: Un peu moins sale.
0: De la saturation, de la distorsion, de l'écho, de la réverb, de l'ondioline. Ah oui, je vous ai pas parlé de la clavioline.
1: Ouais,
0: la clavioline, c'est Joe Mick qui... c'est un instrument dérivé hein, de l'ondioline, mais c'est une autre marque.
1: Ondioline.com, voilà. Ça a été fait par un des créateurs.
0: Après, on a eu de la pop avec Michel Thor. Voilà.
1: Et Facteur.
0: Du sitar avec les Ventures, de la country avec... avec des faux anglais du Texas.
1: Avec ce dub bizarre.
0: Et ce dub écossais.
1: Pépite.
0: Par Matt Professor sur le label Drum Records. Drum avec un point d'exclamation. Voilà, c'est ainsi que se termine l'opération Kangourou pour cette semaine. On se retrouve peut-être avec plus de participants la prochaine fois.
1: Là, les troupes seront rassemblées aux ordres du colonel.
0: Je vais faire jouer la trompette et les tambours pour rappeler tout le monde.
1: Je crois qu'en ces temps obscurs, il est temps de rassembler les troupes.
0: Debout là-dedans, ça commencera.
1: Fini le jaja. Allez.
0: Allez, à bientôt.
1: À tantôt.
0: Salut les amis.
1: Ciao.

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0: Sich selbst.
1: Da muss es eben anders gehen.
2: Ja, Joe Gordon.

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0: Aspettate la mia lunga miseria.
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